0: Même de l'argent. Oh yeah, oh yeah.
1: Amateurs, hein?
2: Womp womp.
3: Sorry.